Amis auditeurs et auditrices, bonjour, bon dimanche et puis un très bon appétit si vous êtes toujours à table et merci d'être tout à nouveau avec nous à l'écoute de cette émission, votre émission préférée de chaque dimanche après-midi, l'émission Vie Nouvelle, une émission exclusivement française des Assemblées de Dieu francophones au Vanuatu qui nous annonce tout simplement l'évangile de notre Seigneur Jésus-Christ. Au micro avec vous, pasteur Hyacinthe Sacsac, et nous serons tout à nouveau ensemble tout au long de cette demi-heure qui nous est allouée pour être à l'écoute de la prédication de la parole de Dieu. C'est ce qui occupe un temps fort dans nos émissions. Et puis, je rappelle également que nous aurons aussi l'occasion d'apprécier deux cantiques chrétiens que j'ai choisis pour nous. Et nous terminerons, par quelques annonces comme d'habitude. Alors où que vous soyez, chers auditeurs, si vous venez d'être branchés sur les antennes de Radio Vanuatu, bienvenue à chacun d'entre vous du nord au sud de l'archipel et à vous également qui nous suivez de loin, de l'étranger. Que le Seigneur vous bénisse tous à l'écoute. Avant d'aller plus loin, chers auditeurs, je voudrais vous proposer quelques instants dans la prière. Alors courbons-nous. Père éternel, nous te louons et nous te bénissons de ce que chaque jour de nos vies, nous pouvons compter sur ta grâce. C'est une grâce, ô Dieu, que tu nous fais encore d'être là, d'être à l'écoute de ta voix cet après-midi. Bénis nos cœurs à l'écoute de ta voix, Seigneur, et que ta parole se fraye un chemin vers nos cœurs pour nous interpeller, nous façonner également à l'image de Christ. Père, bénis nos amis à l'écoute. Au nom de Jésus, nous te prions. Amen.

chers amis auditeurs, merci d'être toujours en notre compagnie. Nous vous saluons en passant au nom de notre Seigneur Jésus-Christ et merci encore pour votre fidélité à l'écoute de nos émissions. Ne ratez pas le ciel. Ne ratez pas le ciel. Dans l'évangile de Luc au chapitre 16, à partir du verset 19 jusqu'au verset 31, je lis. Il y avait un homme riche qui était vêtu de pourpre et de fin lin et qui chaque jour menait joyeuse et brillante vie. Un pauvre nommé Lazare était couché à sa porte, couvert d'ulcères, et désireux de se rassasier des miettes qui tombaient de la table du riche. Et même les chiens venaient encore lécher ses ulcères. Le pauvre homme mourut et il fut porté par les anges dans le sein d'Abraham. Le riche mourut aussi. Et il fut enseveli. Dans le séjour des morts, il leva les yeux. Et tandis qu'il était en proie au tourment, il vit de loin Abraham et Lazare dans son sein. Il s'écria, « Père Abraham, aie pitié de moi et envoie Lazare pour qu'il trempe le bout de son doigt dans l'eau et me rafraîchisse la langue, car je souffre cruellement dans cette flamme. » Abraham répondit, « Mon enfant, souviens-toi que tu as reçu tes biens pendant ta vie et que Lazare a eu les maux pendant la sienne. Maintenant, il est ici consolé et toi, tu souffres. D'ailleurs, il y a entre nous et vous un grand abîme afin que ceux qui voudraient passer d'ici vers vous ou de là vers nous ne puissent le faire. » Le riche dit, « Je te prie donc, Père Abraham, d'envoyer Lazare dans la maison de mon père, car j'ai 5 frères. C'est pour qu'il leur atteste ces choses, afin qu'ils ne viennent pas aussi dans ce lieu de tourment. » Abraham répondit, « Ils ont Moïse et les prophètes, qu'ils les écoutent. » Et il dit, « Non, Père Abraham, mais si quelqu'un des morts va vers eux, ils se repentiront. » Et Abraham lui dit, « S'ils n'écoutent pas Moïse et les prophètes, ils ne se laisseront pas persuader, quand même quelqu'un des morts ressusciterait. » Amen. Ne ratez pas le ciel. Le ciel, selon l'enseignement des Écritures, est le lieu de la destinée éternelle de tous ceux et celles qui sont les rachetés de Christ. Le ciel dont nous allons parler ici, selon les auteurs du Nouveau Testament, le ciel spirituel est le séjour de Dieu, des anges, des archanges et des créatures célestes. C'est là que se manifeste directement la présence glorieuse du Créateur. Seul vrai Dieu, l'Éternel de l'Ancienne Alliance, le Seigneur Tout-Puissant. Chacun de nous, voyez-vous, peut donner son interprétation du ciel. Mais la seule personne que nous devons croire quand elle parle du ciel est celui qui est descendu du ciel, à savoir Jésus, le Fils de Dieu. Dans l'Évangile de Jean au chapitre 3 et au verset 13, il dira « Personne n'est monté au ciel » si ce n'est celui qui est descendu du ciel, le Fils de l'homme qui est dans le ciel. Christ est descendu du ciel et après son ministère terrestre, il est remonté. Après s'être passé par la mort, à la résurrection, il est ressuscité, il est glorifié, il est remonté au ciel, il est glorifié, il est assis sur le trône même de Dieu qu'il a élevé au-dessus de toute créature. Et celui qui est descendu, c'est le même qui est monté au-dessus de tous les cieux afin de remplir toutes choses, selon Éphésiens 4:10. Il s'est assis à la droite de la majesté divine dans les lieux très hauts. Selon Hébreux chapitre 1, verset 3, Dieu l'a souverainement élevé et lui a donné le nom qui est au-dessus de tout nom, afin qu'au nom de Jésus, tout genou fléchisse dans les cieux, sur la terre et sous la terre, et que toute langue confesse que Jésus-Christ est Seigneur à la gloire de Dieu le Père, selon Philippiens chapitre 2, verset 9 à 11. Dans le ciel, le Seigneur Jésus intercède pour nous. Il nous prépare une place du ciel. Il gouverne l'Église. Il envoie le Saint-Esprit et il prépare son prochain retour pour venir chercher l'Église, c'est-à-dire ceux et celles qui lui appartiennent et qui l'attendent. Alors, amis, oui, ne ratez pas le ciel. Pourquoi? Parce que la raison principale, vous et moi qui doit nous interpeller aujourd'hui, et c'est quand même urgent pour nous qui écoutons
l'évangile aujourd'hui, c'est que le ciel se prépare ici-bas, jamais après la mort. C'est ce que nous enseigne aussi cette histoire. Cet homme riche, voyez-vous, après sa mort, est allé directement dans le séjour des morts où il est en train de souffrir. Il est séparé de Lazare, qu'il avait côtoyé lors de son vivant. Il réalise, malheureusement trop tard, qu'il ne s'est pas préparé pour la félicité céleste, le ciel. Et c'est en souffrant qu'il va essayer de remédier, un tant soit peu, à sa situation. Mais malheureusement, il est trop tard. Et il le fait, et le fait même, voyez-vous, qu'il va penser à ses cinq frères encore vivants, prouve qu'il regrette amèrement n'avoir pas fait le nécessaire quand il était vivant sur la terre. Cet homme riche représente dans ce texte l'incroyant et Lazare le croyant, et cela dans leur vivant sur la terre. Leur destinée dans l'au-delà, pour chacun, a été décidée et préparée lors de leur vivant sur la terre. C'était arrêté lors de leur vivant. Alors, amis, nous voyons là notre leçon principal en parlant du ciel. Le ciel ne se prépare jamais après la mort. C'est faux. C'est quand nous sommes encore en vie que nous devons nous préparer pour le ciel. Chacun doit comprendre, chers auditeurs, la Bible qui nous révèle la pensée de Dieu. Tu ne peux pas essayer de te préparer autrement que ce que Dieu nous recommande dans les Écritures. Les Écritures, voyez-vous, la Bible, la parole de Dieu, constitue la pensée de Dieu aux hommes, pour tous les domaines de sa vie, même pour le salut et le ciel. C'est-à-dire que pour le ciel, nous devons nous préparer suivant la méthode et les exigences de Dieu, non pas selon comme nous le pensons, ou selon ta pensée à toi, ami auditeur, toi qui m'écoutes. Non, le ciel se prépare à la manière de Dieu, selon les exigences de Dieu. Je vous donne un simple image. Pour se rendre dans un autre pays, on n'y va pas comme on veut. Non, il y a un temps pour se préparer, ses affaires, d'abord choisir peut-être si je dois m'y rendre par bateau ou par avion, quel itinéraire, ensuite acheter le billet. Et en plus, tu ne peux pas emporter ce que tu veux pour aller dans un pays étranger. Tu es soumis aux règles internationales de voyage. La méthode de Dieu, voyez-vous, pour le ciel, c'est par la foi en Christ Jésus, le Fils de Dieu. Jésus l'a dit, « Je suis le chemin, la vérité et la vie. Nul ne vient au Père que par moi. » Jean chapitre 14, verset 6. Et au chapitre 3, Jean chapitre 3, verset 16, « Car Dieu a tant aimé le monde qu'il a donné son Fils unique, afin que quiconque croit en lui ne périsse point, mais qu'il ait la vie éternelle. » Et j'aimerais citer également 1 Jean chapitre 5, verset 12, « Celui qui a le Fils à la vie. Celui qui n'a pas le Fils de Dieu n'a pas la vie. » Voilà les exigences de Dieu. Le protocole de Dieu pour être sauvé et aller au ciel. L'homme va finir par demander à ce qu'un mort, je parle ici de cet homme riche, il va finir par demander à ce qu'un mort revienne à la vie pour parler à ses cinq frères encore vivants. Ça, pour ainsi dire, la méthode de l'homme. Mais Dieu ne peut pas accepter la méthode de l'homme. Dieu a donné sa parole. Croyez en son Fils. Acceptez Christ dans votre cœur. Croyez que Jésus est votre sauveur. Croyez qu'il est mort à la croix pour porter votre péché, qu'il est mort à la croix à cause de votre péché. Il est mort à la croix, il a pris votre condamnation sur lui, notre condamnation sur lui, pour que, en retour, il puisse nous accorder son pardon, il puisse nous accorder le salut, il puisse nous accorder sa justice. La manière dont cet homme riche a pensé à se préparer, voyez-vous, la voici. Selon le verset 1 et 2, les principaux auditeurs de Jésus sont les Juifs, voyez-vous, scribes et les pharisiens, les scribes et les pharisiens, donc des partisans du judaïsme. Cet homme riche avait donc une religion et pourtant il a raté le ciel. Il a dû penser qu'étant juif, partisan du judaïsme, croyant en Dieu, enfant ou petit enfant de la génération d'Abraham, cela lui suffisait pour entrer au ciel. Mais c'est faux, ami. La religion ne prépare pas l'homme pour le ciel. Tu as beau être fidèle dans ta religion,
Tu as beau être sincère envers ta religion et dans ta religion, tu peux aimer et chérir ta religion au point de défendre même les doctrines, d'y défendre même les doctrines, les dogmes. Mais tant que tu n'auras pas cru en Jésus-Christ, tant que tu n'as pas Christ dans ton cœur comme sauveur et seigneur de ta vie, tu n'es pas prêt pour le ciel. Jamais. Tu es prêt plutôt à rater le ciel. Toutes les religions du monde ont été créées par les hommes. Dieu, lui, il a donné son propre fils aux hommes. Alors, ne venez pas vers les assemblées de Dieu pour être sauvés. Ne venez pas vers votre dénomination pour être sauvés. Venez à Jésus. C'est lui le sauveur. Passer de religion en religion n'est pas la solution. Aujourd'hui, le diable exploite les religions, les fausses religions et les sectes pour attirer beaucoup de gens loin de la vérité et loin du salut, de les maintenir dans l'ignorance de la vérité, l'ignorance de Dieu, l'ignorance des exigences divines. Alors, attention, amis, car le diable, lui, il sait que son sort est déjà arrêté. Donc, il va tout faire pour vous attirer avec lui. Dans 2 Timothée chapitre 3, versets 1 à 5, l'apôtre Paul va recevoir une révélation qu'il va dire à Timothée, « Sache que dans les derniers jours, il y aura des temps difficiles. » Car les hommes seront égoïstes, amis de l'argent, fanfarons, hautains, blasphémateurs, rebelles à leurs parents, ingrats, irreligieux, insensibles, déloyaux, calomniateurs, intempérants, cruels, ennemis des gens de bien, traîtres, emportés, enflés d'orgueil, aimant le plaisir plus que Dieu. Au verset 5, il est dit, ayant l'apparence de la piété, mais reniant ce qui en fait la force. Éloigne-toi de ces hommes-là. Chers auditeurs, les religions que le diable utilise,

de croire en Jésus-Christ pour être pardonné et être sauvé. Au verset 29, voici comment cet homme riche pensait se préparer pour le ciel. Abraham répondit, ils ont Moïse et les prophètes, qu'ils écoutent. Alors voyez-vous, en souffrant, cet homme riche va se transformer en quelque sorte en évangéliste. Il souhaite qu'un mort aille avertir ses cinq frères des risques et des souffrances qui les attendent dans le séjour des morts. Mais en même temps, il réalise son erreur. Il n'a pas écouté ni obéi aux paroles des prophètes, ni de Moïse, c'est-à-dire la parole de Dieu. Lui-même ne l'a pas fait. Maintenant qu'il réalise, en étant dans le séjour des morts et en y souffrant, il le réalise trop tard. Il réalise son erreur, mais c'est trop tard. Il ne veut pas que ses cinq frères suivent le même chemin que lui. Alors Abraham a été négatif à sa demande. Les gens ne peuvent pas écouter la voix d'un mort qui viendrait les avertir des souffrances du séjour des morts. La preuve en est, Jésus est mort, est revenu à la vie, et beaucoup ne l'écoutent pas, n'obéissent pas à sa parole. La bonne manière, voyez-vous, de se préparer pour le ciel est aussi d'obéir à l'Évangile, de se soumettre à ce que Dieu nous demande, à la parole du Seigneur Jésus, à son enseignement. Alors, amis, ne ratez pas le ciel à cause de votre désobéissance à la parole de Dieu, à l'Évangile et à l'enseignement du Seigneur Jésus. Ensuite, au verset 30, une autre manière dont cet homme pensait se préparer pour le ciel. Et il dit, « Non, Père Abraham, mais si quelqu'un des morts va vers eux, ils se repentiront. » Ils se repentiront. Ils se rendent compte qu'il ne s'est pas repenti de ses péchés lorsqu'il était encore en vie. Maintenant, c'est trop tard. Ce n'est plus le temps de se repentir ou d'essayer de se convertir. Il ne peut plus se rattraper. C'est fini, une fois qu'il a franchi le seuil de la mort. Et c'est primordial, amis, de se préparer pour le ciel en se repentant de ses péchés avant que la mort ne vienne nous chercher sur terre, avant qu'il ne soit trop tard. Alors, ne ratez pas le ciel à cause de votre refus de repentance ou à cause d'une repentance incomplète. Ceux qui ont vraiment cru en Jésus et repenti de leurs péchés ont une relation intime avec Dieu, car ils sont connus du Seigneur. Lazare est nommé, mais le Seigneur ne donne pas le nom de l'homme riche, voyez-vous. 2 Timothée chapitre 2, verset 19, le Seigneur connaît ceux qui lui appartiennent. Alors, chers auditeurs, le ciel est un lieu merveilleux, magnifique, c'est la présence de Dieu, béni de Dieu. Jésus a dit, je m'en vais, je vais vous préparer une place, lorsqu'il s'est adressé à ses disciples avant de les quitter. Et lorsque je m'en serai allé vous préparer une place, je reviendrai, je vous prendrai avec moi, afin que là où je suis, vous y soyez aussi. C'est la volonté de Dieu que tous les êtres humains que nous sommes, nous puissions passer notre éternité dans le ciel, dans la présence de Dieu pour l'éternité. Mais les conditions sont là. Tu peux rater le ciel à cause de ta religion, tu peux rater le ciel à cause de ta désobéissance à Dieu, à cause de ton insoumission. Mais ce n'est pas encore trop tard. Toi qui m'écoutes à l'instant, reçois Jésus dans ton cœur. Reconnais-le qu'il est le seul sauveur mandaté par Dieu. Il est mort à la croix pour porter ton péché. Il est mort à la croix pour te sauver. Il est revenu à la vie, il est ressuscité le troisième jour pour te donner une vie nouvelle, pour te permettre l'accès dans le ciel librement. C'est là la condition de Dieu, l'exigence de Dieu. Crois en lui, il est la vérité. Il est la vie, il est le chemin qui conduit au Père. Nous prions. Père, bénis nos amis à l'écoute. Réponds à ceux et celles qui acceptent Christ dans leur cœur maintenant. Je prie pour cet ami qui veut recevoir Jésus dans son cœur, qui veut reconnaître en toi son unique sauveur, qui se repent de ses péchés, tourne le dos à la vie du péché, à la vie du monde, et s'engage pour te suivre. Bénis le Père. Merci pour ton intervention, merci pour ton pardon, merci pour ta miséricorde, merci pour la paix que tu verses dans le cœur de celui ou celle qui croit en toi. Nous prions pour ceux et celles qui sont malades, qui sont alités, peut-être à la maison ou dans un centre hospitalier quelconque. Seigneur, touche le corps qui est malade, qui est souffrant, et qu'au nom de Jésus, cette maladie sèche maintenant. Au nom de Jésus, la bonne santé soit restaurée dans ce corps

Voilà, chers amis, c'est donc ce très beau cantique qui nous amène tout doucement au terme de cette édition. Avant de nous quitter, je voudrais nous rappeler nos coordonnées. Si toutefois vous aviez à cœur de nous appeler, de nous contacter pour des questions quelconques qui vous soucieraient, n'hésitez pas. Appelez-nous soit au 77 50 192 ou bien au 566 49 43. Je rappelle le 77 50 192 ou bien le 566 49 43. Et puis, je vous communique également notre adresse postale, émission Vie Nouvelle, boîte postale 1776, Port-Vilaille. Et puis, je rappelle aussi que vous pouvez nous suivre sur notre page Facebook, dont voici l'adresse, facebook.com/addfvanuatu. facebook.com/addfvanuatu. Écrivez-nous, contactez-nous, et puis, nous ferons un très grand plaisir de vous aider, de vous donner ce dont vous avez besoin pour votre vie spirituelle. Je rappelle également, chers amis, que nous pouvons effectuer des visites à domicile si vous le désirez. Appelez-nous simplement et puis nous nous arrangerons pour venir chez vous, soit pour prier simplement avec vous ou bien pour partager la parole avec vous. Appelez-nous et puis nous nous arrangerons pour venir chez vous. Ceci dit, chers auditeurs, merci pour votre fidélité à nouveau cet après-midi. Merci également à nos amis de Radio Vanuatu d'avoir collaboré techniquement avec nous. Sans eux, cette émission n'aurait pas lieu. Que le Seigneur vous bénisse tous abondamment et richement en retour. Je vous donne donc à notre rendez-vous. Nous nous retrouverons sur ce même plateau, sur ces mêmes fréquences, dimanche prochain, à la même heure, à partir de 13h30, pour une nouvelle édition. D'ici là, excellente fin d'après-midi à toutes et à tous. Que le Seigneur vous garde, que le Seigneur vous bénisse. Et puis, prenez toujours bien soin de votre vie et de votre santé. Au revoir et à dimanche prochain. Que Dieu vous bénisse.

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